0: rejoint les siens. Il, c'est Abdoulaye Diagne, Aziz Ouad et Ibrahim Diop, ces trois supporters sénégalais arrêtés avec 15 autres membres du 12e Guindé lors de la finale de la CAN marocaine. Un accueil triomphal leur a été réservé à l'aéroport international Blaise Diagne. Heureux de retrouver les siens, Abdoulaye Diagne pense désormais aux 15 autres détenus.
1: Je suis vraiment content, mais pas à 100% parce que à chaque fois, je pense à mes frères. Ils sont à l'Arzat, à la prison marocaine. Demande et j'appelle toute la population sénégalaise, les autorités étatiques, les autorités religieuses à faire des prières. Nous demandons solennellement à Sa Majesté le roi Mohamed VI de les gracier. Permettez-moi de remercier le président de la République et son premier ministre et aussi la présidente des institutions des droits de l'homme, Mme Amsat Sow Seydibé, et l'ambassade du Sénégal au Maroc et le consulat parce qu'ils ont, bien traité.
0: Accueillis par les agents du ministère des Sports, ces trois Sénégalais qui ont purgé leur peine de 3 mois espèrent la grâce royale pour siffler la fin de ce feuilleton. Aziz Ouad. C'est extrêmement douloureux et difficile, surtout pour moi. J'ai 2 enfants qui me sont très attachés et qui appartiennent à Le Bougui. Malheureusement, je suis rentré sans eux. C'est pourquoi je demande à l'État du Sénégal de tout faire pour demander la grâce royale. Cela pourrait permettre à ses supporters de rentrer très rapidement. Alaï Bédé, membre du 12e Guindé, parents et amis, et Alaï Kaza ont rendu un vibrant hommage à ces héros. Pape Mamadou Ndao Thiès pour Radio Sénégal.
2: Pape Mamadou Ndao, merci. Football, mais en petite catégorie chez les U17, le Sénégal domine la Tunisie 1-0 cet après-midi en match amical à Mavlif en Tunisie. L'attaquant des Lionceaux, Cheikh Oumar Sy, pensionnaire de Kassor FC, a offert la victoire aux siens dans cette confrontation qui entre dans le cadre de la préparation des deux sélections à la prochaine CAN de la catégorie prévue du 13 mai au 2 juin au Maroc. Les Lionceaux, avec leur nouveau sélectionneur, l'ancien capitaine des Lions, Lamine Sané, partage le groupe D avec le Ghana, l'Afrique du Sud et l'Algérie. Dans la catégorie des moins de 20 ans, Diambar Sonako, c'est l'affiche de la finale de la Coupe de la Ligue U20 2026. Les Huiliers juniors ont décroché leur billet cet après-midi en s'imposant 3-1 face au Gablou de la S-Douane à Diaguili Bakayoko, c'est le stade de Grand Yoff. Lors de la seconde demi-finale, la finale, elle, est prévue le 17 mai prochain. Football en Europe, toujours sur le terrain. Première finale européenne de crise pour Crystal Palace. Les Eagles vont disputer la finale de la Ligue Conférence grâce à un but d'Ismaël Sarr à la 52e minute face au Shakhtar Donetsk ce jeudi. Score final 2-1 en demi-finale retour. Le champion d'Afrique 2025 devient le meilleur buteur de l'UEFA Conference League cette saison avec 9 réalisations en 12 matchs et au total 18 buts en 36 matchs sur toutes compétitions confondues. En finale, Crystal Palace d'Ismaël Sarr croise Rayo Vallecano de Paty Cisse et Nobel Mendy. Le club espagnol a sorti Strasbourg sur le score d'un but à 0 dans l'autre demi-finale retour. La finale est prévue le 27 mai prochain à 19h au Red Bull Arena Leipzig en Allemagne. Et puis, natation, Oumy Diop sacré championne d'Afrique et qualifiée pour les Mondiaux de Pékin 2026. La nageuse sénégalaise a réalisé cette performance hier mercredi au deuxième jour des 17e championnats d'Afrique junior senior qui se poursuivent jusqu'au 10 mai à Oran en Algérie. La championne d'Afrique âgée de 22 ans, établie aux États-Unis, il réalise par la même occasion un nouveau record national aux 50 mètres papillon avec un chrono de 27 secondes 3 centièmes. Tcharno Diouf, directeur technique de la Fédération sénégalaise de natation et de sauvetage, sur l'exploit réalisé par Oumy Diop.
3: Un très grand exploit dans la mesure où, d'abord, ça lui permet de battre le record du Sénégal sur l'épreuve, en même temps également de réaliser les minima demandé par la Fédération internationale pour se qualifier au prochain championnat du monde. Donc Oumy Diop vient de décrocher son ticket d'office pour les prochains championnats du monde qui vont se dérouler à Pékin du 1er au 6 décembre. C'est vraiment une championne à suivre pour Horizon 2028 et il y a des jalons qui sont en train d'être faits depuis les Jeux islamiques à Riyad. Vous avez vu en tout cas toutes les performances que Oumy a réalisées et on a vu qu'elle est encore en train de progresser. Il va falloir qu'il y ait un accompagnement parallèlement à tous ces les efforts déployés pour qu'on arrive vraiment à un très bon niveau vers Los Angeles 2028. Donc, ce qui veut dire que pour cette année également, il a d'abord tout de suite à faire dans sa tête une préparation concrète pour ces championnats du monde. Mais avant ces championnats du monde également, le Sénégal devra accueillir les championnats d'Afrique de la zone 2 au mois de septembre. Donc, une compétition que nous allons accueillir avant les JO.

0: pédagogie, ce qui est extrêmement important, une étape pour Oumi.
1: Voilà, c'était Tierno Diouf, le directeur technique de la Fédération sénégalaise de natation et de sauvetage. Tierno Diouf qui informe par ailleurs qu'Oumi Diop vient de décrocher sa deuxième médaille Moussa, sa deuxième médaille d'or, cette fois-ci aux 50 mètres d'eau avec un chrono de 29 secondes 35 centièmes en battant son propre record national. Et c'est tout pour le sport, Moussa Djefaye.
2: Merci au boss des sports, Benoît Badiana.
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2: 23 minutes après 22 heures, focus sur notre état civil entre l'heure et l'heure. Et ces jours-ci, en tout cas, beaucoup d'interrogations par rapport à la fiabilité de nos documents. Notre invité, c'est le directeur de la formation des opérations et de la sensibilisation à l'agence de l'état civil. Il s'appelle Ibrahima Etia, c'est un collègue journaliste. Il est interrogé par Khalifa Koulibaly.
5: Ibrahima Etiab, pourquoi déclarer une naissance reste-t-il encore un problème?
6: À vrai dire, l'accès de l'état civil au Sénégal n'est plus un problème. Parce que dans toutes les communes au Sénégal, il y a au minimum un centre principal d'état civil. Le problème fondamental, c'est que l'ignorance. Il y a beaucoup de populations aujourd'hui, beaucoup de parents qui ignorent l'importance, par exemple, de l'acte de naissance, qui ignorent l'importance de l'acte de mariage, qui ignorent l'importance de l'acte de décès.
5: Le faux est usage de faux progresse. Est-ce qu'il y a des failles internes qui favorisent ces pratiques, voire des complicités?
6: Des complicités, je dirais oui. Parce qu'on ne peut pas avoir un acte de naissance, on ne peut pas avoir un acte de décès, un acte de mariage sans la complicité d'un agent qui est dans un centre d'état civil, sans la complicité de quelqu'un qui a peut-être une entrée ou bien des entrées dans un centre d'état civil. Le problème, c'est à ce niveau-là. Mais si on suit la logique, ça ne devrait pas poser de problème. Parce que dans la plupart des cas, tous les documents qui circulent parfois, c'est des documents qui ne sont pas authentiques. Parce que l'enregistrement se fait dans un centre d'état civil. Et c'est un officier d'état civil, un agent d'état civil qui délivre un acte d'état civil.
5: Pourtant, dans certains cas, ce sont les agents même qui sont complices, qui sont des faussaires.
6: Ah oui, c'est ça. C'est des agents qui travaillent avec des réseaux pour vraiment donner des papiers. Mais dans la plupart des cas, c'est pas des papiers authentiques. La raison, vous verrez par exemple que pour certains cas, tant que vous trouverez l'agent sur place, vous pourrez avoir un acte d'état civil. Vous pourrez avoir, par exemple, une copie d'extrait de naissance. Mais dès l'instant où l'agent n'est plus là, vous avez des difficultés pour avoir une copie d'acte. Parce que la personne que vous allez trouver sur place, ce qu'elle va faire, c'est de consulter les archives. Et si vous n'êtes pas dans le registre, vous ne pourrez pas avoir de copie d'acte.
5: Concrètement, quelle réforme allez-vous engager pour garantir une identité fiable et accessible à tous les Sénégalais?
6: La solution réside dans la digitalisation de l'état civil. On a pratiquement numérisé, indexé l'essentiel des actes d'état civil. On a mis en place ce qu'on appelle le registre national de l'état civil qui constitue la base centrale de l'état civil. On a installé le logiciel de gestion de l'état civil dans près de 400 centres d'état civil sur pratiquement les 600 et quelques centres d'état civil. Il nous reste aujourd'hui un gap de 200 centres vraiment où on doit déployer le logiciel de gestion de l'état civil. En plus de ces outils, on a mis en place la plateforme Sama État Civil qu'on a lancée récemment. Alors, la plateforme Sama État Civil permet à tout citoyen de pouvoir faire une demande en ligne et de récupérer, par exemple, son acte d'état civil, sa copie d'acte de naissance, etc., en ligne. Mais pour le moment, on ne peut pas ouvrir toutes les fonctionnalités de cette plateforme qui est en expérimentation dans 10 communes pilotes, par exemple. On peut faire la demande à partir de son téléphone, mais on ne peut pas recevoir la copie de l'acte sur son téléphone. Quand on fait la demande, il faut qu'on aille jusqu'au centre d'état civil pour récupérer la copie d'acte. Donc, il faut que cette loi passe d'abord au Conseil des ministres, que cette loi soit votée à l'Assemblée nationale, pour qu'on puisse déployer totalement à 100% la plateforme Sama État Civil.
5: Ibrahima Etia, je vous remercie.
6: C'est moi qui vous remercie.
2: Merci à vous également, KFC, la Grande Royale, Khalifa Koulibaly, qui signe l'invité de ce jeudi, le rappel du sommaire.
4: Moussa Joseph Faye.
2: Face aux crises sécuritaires en Afrique, le Bureau d'études et de recherche stratégique Brest Octagone apporte son expertise à notre armée nationale. Voici la solution du Comzone de la zone nord, le colonel Aliou Samassa.
7: mettre en place un dispositif pilote de veille stratégique capable de capter, centraliser et exploiter l'information utile. Déployer une matrice d'analyse des signaux faibles afin de mieux détecter les dynamiques émergentes avant qu'elles ne deviennent des menaces. Produire une cartographie dynamique des zones de vulnérabilité. Tester un modèle d'alerte précoce utilisé.
2: Le Baol, à l'heure des visites de contrôle des véhicules communément appelés Cheikh ou Sharifou, c'est pour 3 jours. À Djourbel, plus de 300 minibus sont ciblés. Le constat du préfet de Djourbel, Abdelkhadr Diop.
8: Et là, nous avons vu un équipement moderne qui est là, qui permet d'effectuer cette visite à travers un banc mobile. L'opération se déroule normalement. Et nous avons pu voir les différents aspects de cette visite. L'affluence aussi, il y a beaucoup de véhicules.
2: Un très grand merci à toutes les équipes techniques et rédactionnelles de Radio Sénégal. Merci à Madjaga Mohamed Brayambaye ainsi qu'à Kilifa Ngaye Diop, Maurice Sadir. C'était le duo donc à la technique sur RSI et la chaîne nationale. Merci à Abdelkhadr et Didier Jadragnan qui étaient au niveau de la régie. Et sur Dakar FM, c'est le Domundar Big Doro Ba. Et puis l'homme d'affaires, Ousmane Ba, au CDM, à la poste synchro, Madame Daou Binta Diallo, au montage, le Diawring, Mourid Sadir, Maudou Diop, Borom Daradji, à la coordination éditoriale, Elisabeth Agnessar et Papa Malik Daou, à l'édition, à la réalisation. Nous sommes toujours avec Ndey Arambaye, assisté du duo, Lendanan Joseph Dionella, puis Walisha Prera. Le prochain rendez-vous avec l'actualité, c'est à minuit. Je serai en compagnie de mon binôme, Boursine Famak. Mais auparavant, sur Radio Sénégal International, vous le savez, nous sommes jeudi. C'est la plus grande émission de Radio Sénégal International. C'est la rediffusion du message du Coran avec Al-Imam Al-Oustaz, Shérif Mohamed et Shérif Diop. Bonne écoute en tout cas sur nos antennes. On se retrouve donc à minuit pour le dernier point sur l'actualité. D'ici là, bonne écoute sur nos antennes. 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

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Très chers amis auditeurs, par la grâce d'Allah subhanahu wa ta'ala, nous sommes ensemble en compagnie de Sohna Adia Aidejo pour réfléchir en la circonstance sur le travail. 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Chers frères et sœurs, le 1er mai, journée du travail, de l'activité humaine consciente et organisée, comme dit Larousse qui poursuit, activité nécessitant un effort physique ou intellectuel, visant à produire des biens ou des services, généralement en échange d'une rémunération. Il transforme, lui, le travail, transforme la nature ou le monde physique, constituant un facteur économique majeur et un fondement de l'identité sociale. Telle est la définition du Larousse. 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Dans cette définition, le travail est présenté comme critère d'appréciation qui détermine la place de l'individu dans la société actuelle, de sorte que celui qui est important est celui qui possède, celui qui a, qui est riche, et celui qui n'a pas n'est presque considéré comme rien du tout. 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C'est un monde où la course pour la richesse ou la concurrence pour la fortune distrait les humains de l'essentiel, jusqu'au jour où subitement ils sont réveillés par la mort et ils sont introduits dans la tombe, dit la sourate At-Takathur, versets 1 et 2. 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
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Amis auditeurs, notre monde est un monde où la divinisation de la richesse a transformé tout, et surtout a transformé ce monde en jeu, futilité, illusion, vaine rivalité, en course aux richesses et à une descendance de plus en plus nombreuse. Cependant, cette vie-là n'est en réalité qu'une jouissance trompeuse, dit la sourate Le Fer au verset 20. 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Notre 21e siècle a pris exactement la posture de Haroun. Haroun, vous le connaissez, le cousin du prophète Moïse, alayhi salam. Sa posture et notre posture aujourd'hui est celle de l'arrogance qui découle de la fortune, de l'ingratitude envers Allah subhanahu wa ta'ala parce que nous pensons que nous nous suffisons à nous-mêmes. Quand les sages conseillèrent à Haroun la gratitude envers Allah subhanahu wa ta'ala, comme nous le conseillent aujourd'hui nos sages, il dit, et nous-mêmes nous disons, mais ma fortune est le fruit de mon savoir et de mes compétences. Ce n'est point un don d'Allah, comme vous le dites, subhanahu wa ta'ala. Ok. Si nous parlons de nous, nous avons dit que nous avons dit que nous avons Haroun jarbatu yont yalla Musa alayhi salam baga alayhi yalla muné dafa bew fuy ci kaw gañi lan moko fuylo ngir joxnaka alal 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Il faut donc, amis auditeurs, dans une situation pareille, certes, travailler pour s'enrichir. Mais en réalité, ce n'est pas le travail qui enrichit. Autrement, tous ceux qui font le même travail seraient au même niveau de richesse ou seraient tous au même niveau de pauvreté. Mais nous le voyons, tous ceux qui vendent la même marchandise ne sont pas au même niveau de richesse. 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
Il devient très riche en vendant du poisson, tandis que tout près de lui, son voisin de table est pauvre et reste pauvre. Tu peux dire tout cela de tous les corps de métier, qu'ils soient administratifs ou libéraux. 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Il en est ainsi, chers frères et sœurs, parce que le risque, c'est-à-dire la subsistance, la richesse est prédestinée par Allah subhanahu wa ta'ala. Notre risque, notre subsistance, notre richesse est inscrite par l'ange dans le ventre de notre mère avant que l'ange ne nous insuffle une âme. 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compte de risque, si tu veux trois clés qui ouvrent notre coffre-fort de risque, c'est le travail honnête, le don que tu as reçu et l'héritage. Et tous ces trois reviennent au travail, car le don ainsi que le legs ne sont valables que s'ils sont le fruit d'un travail honnête et légal. 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

Si nous revenons sur le travail, comme je l'ai dit, nous constatons qu'il y a une grande confusion sur son sens, sa nature, ses finalités. Et cette confusion fait que la journée qu'on appelle journée du travail, une journée qui devait célébrer le travail, s'est transformée en une journée de doléance et d'exclusion. Je vais m'expliquer. 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Les effets du travail sur le bien-être individuel et collectif. Montrer que le rôle des services de base dans l'amélioration de tous les aspects de la vie sociale, on en est à tel niveau. Dans la santé, la nourriture, l'éducation, la vie familiale, communautaire, les distractions, et j'en passe. 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Au-delà de cela, la journée du travail dans notre monde aujourd'hui est un moment de revendication, un moment où l'on expose des carnets, je devrais même dire des registres de doléances, des chapelets de frustration. Et qui les présente aux décideurs, c'est encore là un problème du travail. 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syndicalistes depuis longtemps à la retraite mais qui se maintiennent à la tête des syndicats de travailleurs actifs présentent ces carnets. Et pourquoi ils sont là? Ils sont là juste pour continuer de profiter des check-off. Les check-off, c'est ce qu'on appelle les cotisations des travailleurs qu'on prélève de leur salaire, eux qui sont en activité, pour payer maintenant ceux qui sont en retraite. Et qui disent, nous défendons vos intérêts pour que ceux-là qui sont en retraite, à la retraite, vivent une vie plus confortable que leur vie antérieure de travailleurs actifs. Boki. Quand moi, j'ai dit, carnet, si vous voulez, vous allez savoir que c'est ce que nous avons dit. Nous avons dit, dem mo duniyat ñom ñoo taxaw rek ni faaw dañuy teye syndicat yi di ko doxal té lan motax bo gisto ba ci biir da ngay gis ni loolu ñu naan check-off moy xaaliss bobu ñuy jël ci suñu salaire yi di ko dajalé di leen ci fay di leen ci jëndeli auto
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C'est un problème grave qui gangrène le travail. Car un dirigeant à la retraite ne comprend pas mieux les enjeux du monde du travail que ceux qui sont en activité, qui vivent au quotidien ces problèmes. Donc, ce syndicaliste à la retraite n'est pas plus efficace. Il est un poids mort pour le monde du travail. Okay. Les problèmes pour eux, là, jafé jafé la pour eux ci liguey ak liguey kat yi ndax njit lo xamni li mom retraite la nek ligueyatul man ayam sax xamatul li xew deug deug ci beurebu ligueyu kay ndax lu mu ci xamitam manul ep xam xam ki nga xam mo kay dund bis bu ne bon mom momu do gënul nek ki nga xamni mo gëna xareñ pour safara yi. 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Ensuite ami auditeur, sur le plan légal, je ne crois pas que quelqu'un qui n'appartient plus à une corporation que celui-là a le droit de porter le drapeau ou la parole de cette corporation. Au législateur de nous éclairer. 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Notre forme de célébrer le travail est aussi un problème. Parce que c'est un héritage colonial. Le colon ne développait pas nos compétences. Le colon voulait seulement nous former comme des répétiteurs, des subalternes de son administration. Ok. 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Cette situation où plus on avance dans nos études, plus on est borné et dépourvu de créativité et d'esprit d'initiative, devrait être dépassée depuis longtemps. Cela devrait être derrière nous, avant les années 2000. Si on regarde notre situation, on sait qu'aujourd'hui, il y a un diplôme. 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Un État ne peut pas employer tous ses citoyens. Ce n'est même pas son rôle. Mais nos États ne nous disent pas la vérité. Leur rôle, nous le savons, est de créer les conditions favorables à l'éclosion des talents, de garantir l'égalité de chance à tous pour l'accès aux richesses. 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
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Je vais m'arrêter ici avec une question quand même aux travailleurs. 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waye bala ñuy jall ci l'islam ñu laaj ben laaj aux travailleurs en listant vos doléances est-ce que vous soulignez vos manquements vous travailleurs vos retards le travail que vous bâclez les dessous de table que vous prenez pour traiter nos dossiers les postes qu'on attribue à des gens qui n'ont pas le profil le népotisme les nominations politiques, le focus sur les réseaux sociaux pendant les heures de travail. Et j'en passe. 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

Quand on travaille en islam, Allah subhanahu wa ta'ala nous dit, je vous ai créé pour vous confier la tâche de fructifier la terre, de travailler ce monde, de développer ce monde. Donc, travail. Nous sommes là pour travailler. Ok. Pour l'islam, nous avons dit que nous sommes là. 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Et en fait donc une adoration. Allah subhanahu wa ta'ala dit surat Zariyat, j'ai créé les djinns et les humains uniquement pour qu'ils m'adorent. Ok. 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pour accomplir correctement notre tâche. Il vous est impossible, dit-il, de dénombrer mes dons si vous vouliez les recenser. Surat Ibrahim, verset 34. Boki. Comme quand nous avons travaillé, il faut faire matériel. Il faut que nous ne nous souffrons pas. Il faut que nous nous souffrons tout ce que vous avez besoin pour que nous nous souffrons ce que nous avons besoin. 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in ta'uddu ni'matallah la tuhsuha surat ibrahim aya fanwer ak ñet mbok yi allah subhanahu wa ta'ala se chargea lui-même de répartir les ressources entre les humains, en attribuant à chacun une part suffisante pour jouer correctement son rôle dans ce monde. Chacun de nous a reçu sa part, je l'ai déjà dit, dans le ventre de sa mère avant sa naissance. 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l'adoration avec la zakat le travail cesse d'être un simple moyen d'accumuler de la richesse et devient un moyen d'adorer allah subhanahu wa ta'ala de gagner le paradis okay. 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
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Cependant ami auditeur, pour que le travail soit véritablement une adoration, il doit remplir certaines conditions. La première, c'est que celui qui fait le travail doit s'appliquer, faire l'effort d'accomplir son travail avec perfection. Parce que le prophète alayhi salam nous dit qu'Allah subhanahu wa ta'ala ordonne la perfection en toutes choses. 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La deuxième condition, c'est qu'il ne faut pas tricher dans le travail. Il ne faut pas faire semblant de travailler alors qu'on est scotché sur les réseaux sociaux, comme ce qui se passe aujourd'hui. La meilleure des créatures, le prophète Mohammed, paix et salut sur lui, a dit « Celui qui nous trompe, celui qui triche, ne fait pas partie de nous. »« Man rachana falaysa minna » Boki. 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La troisième condition, c'est qu'il faut accomplir ta tâche jusqu'à ton dernier souffle tant que tu le peux, même si toi tu sais que tu ne profiteras pas du résultat dans ce monde là Écoute ce conseil sublime du prophète alayhi salam. Il nous dit, si la fin du monde vous surprend, alors que vous alliez planter une pousse, plantez-la si vous le pouvez avant de mourir. 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Pourquoi planter? Pourquoi continuer de travailler alors qu'on est vieux, alors que la mort est proche? La réponse à cette question est la troisième condition. Tu dois planter, tu dois travailler. Parce qu'on ne travaille pas pour jouir nous-mêmes du bénéfice de notre travail dans ce monde. Mais nous travaillons, certes pour en profiter, mais que pour tout le monde en profite. Mais surtout, nous travaillons pour en profiter dans les deux mondes. Si nous n'en jouissons pas dans ce monde-là, nous jouirons de cela dans le monde prochain. Ok. 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
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subhanahu wa ta'ala t'a donné pour obtenir le paradis l'au-delà pas seulement ce monde sans pour autant négliger ta part ici-bas dans ce monde dit la sourate le récit ok lima la wahi Allah mon kay wax 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sa cër li nga wara seddo banexu ci aduna bi et le même verset 77 sourate le récit poursuit et nous dit comment nous devons le faire il dit sois bienfaisant envers les autres comme Allah est bienfaisant envers toi ne te sers pas de tes biens pour répandre le mal sur terre car Allah n'aime pas les malfaiteurs ok laye ji continue moy laye djuroom ñaar fuk ak djuroom ñaar suratul qasas mune 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nécessite plusieurs séances. Mais c'était un aperçu. Donc je vais conclure. Conclure avec le verset 2, sourate Al-Mulk, la royauté, qui dit « Rendez grâce à Allah subhanahu wa ta'ala. Gloire à Allah qui créa la mort et la vie après la mort. » Pour distinguer ceux qui cherchent l'excellence dans leur travail, dans tout ce qu'ils font. Il est le Tout-Puissant, le Pardonneur. 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plus que celui qui nous a donné ce travail il nous a dit au verset 14, surat Yunus, nous vous avons confié la khilafa, la gestion de la terre, et nous contrôlons votre travail. Appliquez-vous à bien faire votre travail. Je vois ce que vous faites. Ok. Et je dis à moi, ah, Yalla subhanahu wa ta'ala, bi mu santane liggey mom day contrôler liggeyam gemul nelawul dajentul ki nga sekante liggey munela balel ma fi tabaxal ma fi dawalal ma auto bi namulay 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
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contre une richesse qui rend arrogant contre une pauvreté qui rend négligent contre des passions qui nous dévalorisent et contre un travail qui est la source de notre humiliation bokki no and ñaan 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المرسلين سيدنا وحبيبنا ونور قلوبنا محمد وآله وصحبه.

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